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1: Ça sonne, ouais, ça sonne, putain,
2: t'inquiète, garde la paix, celui-là.

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L'acquéreur avait accepté tes lettres d'accréditation au titre de propriétaire et non d'ambassadeur itinérant. 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

0: À Brazzaville, c'est ça l'éducation.
1: Lettre K, Cajou de Colonne, Jésus de Nyons, Mystère de Valois. 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Papi Kake,